0: Tu sais, Manitou, Galumza, une vérification de carte. Ah, déjà gagnant, il y a un gagnant. On est à Binata, et je crois, non, j'ai un mot. À Midnan aussi, non, j'ai un mot, c'est meilleur, Binata, le petit haut, c'est meilleur. C'est que nous n'avons pas ni quoi cette dame de nous. On est vous pouvez préparer vos l'autre page. vos couleurs, la couleur de vos cartes seront roses. Puis on va jouer un tour de petit haut pour un montant de 700 $. Le numéro de la carte
1: 418.
0: Le numéro de série
1: 01057708.
0: C'est ça, t'as un nom
1: B10, I23, N45, G46, O69, 33, 45. 43-37.
0: Et vous, Miamah, félicitations. Hein?
1: Découvert.
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0: Une seule gagnante qui se mérite un montant de 700 $. Je vais préparer le boulier pour le deuxième tour. Préparer en même temps la première boule. Pour ceux qui regardent la page Facebook, CKAU. Le premier numéro, G55. Peut-être, non, à chaud, peut-être. G55.

0: tout ça dans les trous, allons. Une vérification de carte. Il y a un gagnant. On est une à tes médias. On est un store émettant. Tu as chipé goutte, tu as long mot. Et n'est-ce que mettons un new schéma avec stéta. On est ni voix sa tatam de nous, tu as gagné un anon. Votre prochain tour sera un tour de deux lignes avec vos cartes de couleur verte avec le montant à gagner 700$. Le numéro de la carte?
1: 21-89.
0: Le numéro de série?
1: 011-83-94. 16-22-29-36-39-57-48-54.
0: Romy, félicitations. Hein.
1: Merci.
0: Salut.
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0: Une seule gagnante qui se mérite un montant de 700$. On va passer au troisième tour. Deux lignes pour 700$. Préparer la première boule.

J'ai 58. J'ai 58. 5, 8.

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0: B3. Nash. B3. Un dossier maïdroga, là. Une vérification de carte. Ah, on est déjà gagné, on a été. Il y a un gagnant. Vous pouvez vous préparer pour le quatrième tour avec le carré de neuf. Avec vos cartes de couleur bleue. À gagner un montant de 700$. On est déjà gagné, le carré de neuf. Il y a des dames de nous, il y a des gens qui nous Le numéro de la carte?
1: 2968.
0: Le numéro de série?
1: 10119612.
0: C'est ça, t'as ou non?
1: 58, 52, 48, 53, 54, 66, 35, 23, 3.
0: Et au Miamaha, félicitations.
1: Okay, merci.
0: Tout ces mains étaient gros, alors on demande ça. Une autre vérification de carte. Ah, et quand on a été gâte, un autre gagnant. Le numéro de la carte?
2: 2067.
0: Le numéro de série?
2: 01-19-612.
0: Au numéro?
2: 3-19-48-107-18-27-19-25-30.
0: Et Romy, félicitations. Une autre vérification de carte. Il y a une autre gagnant. Le numéro de la carte.
2: 86-91.
0: Le numéro de série?
2: 01-96-12. 3-18-45-50-66-27-19-30-25.
0: Félicitations.
2: Merci. Bonne soirée.
0: Katakendo, c'est Maïdou, Galomza. Il y a une autre vérification. Il y a une autre gagnant. Numéro de la carte. Il a fermé. Le numéro est raccroché.

0: Le dernier gagnant qui il pourrait-tu rappeler? Ça a raccroché. Le numéro de la carte?
1: 1933.
0: Le numéro de série?
1: 04 14 379. 3 17 52 66 23 18 17 30 27.
0: Hérum Yamaha, félicitations.
1: Yamé.
0: Yamé.
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0: 4 gagnants et gagnantes qui se partagent un montant de 700 $. On va continuer avec le quatrième tour. Je vais préparer le boulier. Avec sa première boule. Le carré de 9 pour 700 $. Premier numéro, G51. Peut-être noir chaud pique. J'ai 51.

J'ai 58. Peut-être non à choix de choix. J'ai 58. 5, 8.

0: tout ça dans l'hydro, Gallo. Une vérification de carte. Regarde, canon à hydro. Il y a un gagnant. Et où est-ce que tu payes? Mac. Tu as un peu de somme. Mochi on a un bon nom, Minasa. On est sur les chouinards, on a un mot de mochi. T'as un mot de mochi. T'as un mot de bota. Le numéro
1: oui,
0: de la carte?
1: Il faut vous transmettre. Mais là, je viens de dire, là, c'est Céline Labelle.
0: Le numéro de la
1: oui.
0: Carte?
1: OK. C'est en haut, dans le milieu, ça?
0: Le milieu.
1: 31-51.
0: Puis le numéro de série en haut?
1: 011-97-95.
0: OK, vous pouvez nommer vos numéros.
1: 9, 12, 10, 24, 27, 30, 39, 36.
0: C'est bon, hein? Merci. Félicitations.
1: Merci.
0: Bonsoir.
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0: Une seule gagnante qui se mérite un montant de 700 $. Vous pouvez vous préparer pour jouer avec le tour de moitié-moitié. La couleur de vos cartes seront brun. Pour un certain montant, puis on va jouer aux trois lignes avec une boule frimée. J'avais déjà préparé le boulier en avance. Pour pouvoir préparer la boule frimée dans quelques instants. Je vais montrer ça à la page de Facebook. Les numéros, la boule qui est sortie, c'est I17. Fait que, on va fermer les numéros B7, Nichois, I17, Cotonouachou Nichois, I27, Nujunouachou Nichois, N37, Nostonouachou Nichois, G47, Néonouachou Nichois, G57, Pedetetetnouachou Nichois, au 67, que toi, ça te noie chaud ni choix. C'est la boule, la frimée, ce sont les 7. Et on va le temps que vous fermiez vos numéros. On va écouter une musique.

journée a été super noire, c'est ça. On va continuer notre tour de trois lignes. Prochain numéro. N39. Nous sommes noirs, chauds et gustés. N39.

Une boule frit, mais non, ni bonne. J'ai 48. Néo, nous, on a choisi. J'ai 48.

B13. Cotonou Chounouch, B13. Le montant du moitié-moitié de ce soir est au montant de 2 262 $. N45. Néo Noachou peut-être. N45.

0: Oh. Une vérification de carte. Dossier Mano, Pego, Galonza. C'est 4, c'est 4, c'est 4. Mais c'est 3, c'est 3, c'est 3, c'est 3. Et ça, puis nous, on dit, il y a un gagnant. On est coach de Jimmy Scotto, non, ça, ça, ça, ça, ça, on est ma stène, c'est mes deux accents, mais c'est à peu près, mais puis nous, on dit, mais. Nous sommes à Babstead, tout ce que tu as dit, la lettre L en folie, minate haxni en notre calotte. On est chez Nahose, tu as le mot, vous pouvez vous préparer pour le dernier tour. Ce sera un tour continu avec deux lignes pour 700$, la lettre L en folie pour 700$. Et pour finir avec la carte pleine, si vous le faites avant le 49e numéro. C'est 18 888$ quand même. Ou après le 49. C'est quoi les. En tout cas, avec le cumulatif, c'est 18 888$. Sinon, après la boule, ça sera toujours un montant de 3 000$. Pour 1882. Après la 47e boule, là, ce sera 3882. Le numéro de la carte?
1: Quoi, 5021.
0: Numéro de série?
1: 0456130.
0: Bon numéro?
1: 14, 16, 60, 67, 29, 27, 17, 30, 35, 47, 72.
0: Bingo, félicitations.
1: C'est le Scamadon, bonne soirée.
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0: Une seule gagnante qui se mérite un montant de 2 262$. On va y revenir pour les prix aussi, pour la carte pleine. Je ne suis pas très habitué pour les nouveaux. Une nouvelle structure de gagnant. Fait qu'on va y revenir en temps et lieu aussi pour dire le montant à gagner. C'est sûr qu'avant le 47e numéro, c'est le cumulatif. Ah, après 47 boules, c'est toujours un montant de 3 882$. J'ai préparé tout. J'ai ouvert le boulier. J'ai mis la première boule pour la page Facebook. Premier numéro. N41. Néo Noah Choupek. N41. Et ce dernier tour, c'est un tour continu. En commençant avec deux lignes pour 700$.

N36. Nós te não achou que tu és N36. 3, 6.

J'ai 58. Peut-être que tu n'as pas de choix. 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

Toussaint Mali Tougalon, une vérification de carte. Il y a un gagnant pour les deux lignes. Un tour continue, on va continuer après ça avec la lettre L en folie pour $700.

0: Numéro de la carte?
1: 59,81.
0: Numéro de série?
1: 01-12-8-55.
0: Vos numéros?
1: 14-1-5-6-10-21-46-75.
0: Félicitations.
1: Merci.
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0: Une seule gagnante qui se mérite un montant de 700 $. Et on continue avec la lettre L en folie. Mugdeo Ichitenja, L. Nihuas Tatandam de nous, Reganou Nanon. Prochain numéro, N38. Nostanoajun Nashwosh, N38.

I-30. Nostano. I-30.

J'ai 56. J'ai 56. 5, 6.

N43. Neo Noacho Nash. N43. La lettre L en folie pour $700.

tout seulement les drogues, allons. Une vérification de carte. Il y a un gagnant.

0: Agwne te tistaag, minata haaks ni agwet galout, agwne minata marstenza. Avant le 47e numéro, agwne te he gagnou nan out 18 888 $. Kima après le 47e numéro, natamza agwne et gagnou nan de atza, agwne te he gagnou nan out 3 882 $. Ça va être le dernier tour après le gagnant de la lettre L. Numéro de la carte. Oh, un instant, je recommence. Numéro de la carte.
1: 35-23.
0: Le numéro de série.
1: 01-28-55.
0: Ça se dit ou non?
1: 6, 10, 14, 1, 5, 20, 24, 48, 34.
0: Et Romy, félicitations.
1: Oh, ben.
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0: Une seule gagnante qui se mérite un montant de 700 $. On va terminer avec le dernier tour de la carte pleine. Si vous faites votre bingo avant le 47e numéro ou à la 47e, vous mériterez un montant de 18 888 $. Sinon, après le 47e numéro, ce sera toujours un montant de 3 882 $ à gagner. Alors, connais ça? C'est juste que il y a aussi un autre quel prochain numéro au 65. Que toi, ça te noie chaud peut-être. Au 65.

40 numéros de sortie. I-17. Côte Noachonichoise. I-17.

au 68. Que toi, cette noix, au 68. 6, 8.

Au 61, que toi cette noix au pic. Au 61. 47 boules de sortie.

Au 62, que toi s'attends à Chonuche. Au 62, la carte pleine pour 3882 $.

0: N37. Nashta noa shoni shwas. N37. Tosemanito, allons. Une vérification de carte. Il y a un gagnant. Le numéro de la carte.
1: Le 011855.
0: Le numéro de la carte, oui.
1: Le numéro en haut.
0: Le numéro au milieu.
1: Au milieu, c'est le 7533.
0: C'est bon, tu peux me nommer tes numéros.
1: Parfait. Donc, B8-11-1-6-5, I26-16-29-27-17, N37-40-34-43, G56-54-48-53-46 et O75-67-63-64-70.
0: C'est bon, madame. Félicitations.
1: Merci, bonne soirée.
0: Bonsoir.
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0: Une seule gagnante qui se mérite un montant de 3 882 $. Le prochain numéro que j'aurais nommé aurait été B13, mais il n'est pas sorti. D.J. Moïse.

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Quand je suis pas mauvais payeuse, ça y est, là où il y a l'erreur, tout le monde, il est disponible, il est au matin, il est au téléphone, il est au paiement. Il est disponible, il est au matin, il est au déchet, il est au déchet, il est au déchet, il est au déchet, il est au déchet, il est au déchet, il est au déchet, il est au déchet, il est au déchet, il est au déchet, il est au René Gadiat Naganja, question à Buritaxa, question mourir et un autre compte, Nitsata Hone, et moi j'ai rien. 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
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J'avais pas le choix. Mais tu es tant que tu es déconnecté. Tu vas répondre à ton argent. Je vais avoir une réunion. Roselyne, je vais te dire mes comptes. 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Je suis en train de dire que tu as dit. 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J'aimerais bien dans la vie, dans ma journée.

Mais on pour un avenir. Pour un avenir, il est 24 ans. Bon, tu vois, nous, Je suis en train de faire un téléphone.

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petit la claque dans le taillot. On a une bonne journée à Nindrone, on avait Mandoissi, Maine, Junior, Pinette, Tamano, Itopman, Bobby, Maine, Tomigan, Hitchimouza, on a Hitchimajet, Nihabet, Pinette. 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Ha ha.

Ah ouais, la faute de Bassanova, il est Marco Lefebvre, Normouillipen.

quand on est amour, un facturier de chez Marouine, nah, oui. Gilbert Nicitier, oui. Aïe, d'un don, je connais les drames, oui, non, on est tiré, ça se bat au tenda. Aïe, d'un don, je connais les drames, je connais les drames, je connais les drames, je connais les drames, je connais les drames, je connais les drames, on a tous les deux, tous les deux, c'est une bonne idée, Mouchnadan, Steven, Marcel, non, Domesque. Ah, on a stoppé dans le manan, Rawino, des jolies, je t'aime. 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Pas venu, maman, oh, tabou. La vie est belle des fois, ça. Dans le monde, on me met soin de nous, qu'il n'y a pas de temps à trop. 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

On a les choses de cette maison. Moi, j'ai une vente de garage des Tondano, il y a 28 Blandine. Vente de garage des 28 Blandine. Moi, j'ai une bonne journée, une drone, mais on doit s'y mais ils vont être chez moi, moi, quiche-quiche, puis là, mais on a le fond, on se pinette, je suis autant qu'il est chez ma dite. Il y a une cité, Rosalie, il y a une sociale réunion. 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Et il dit, je peux nous dire, bon, je suis Sion et toi Simeon. Et que, non, on doit se rouler, mais il dit, je suis sûr. On va se rouler, on est une rachette, on va se rouler, on va se rouler. 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Drôle. 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Quand on a une dimanche, on a un peu de temps, il y a une rassinée, il y a des affaires des blindes. Il y a une rassinée, il y a une rassinée, il y a une rassinée, il y a une rassinée, il a une numéro au sop. Il y a une grosse échelle au bébé 6 mois. Mais même quand il y a une jeune, je suis mort comme si. Et il y a une jeune. Il y a une jeune. Il y a une jeune. Il y a une jeune. Ah, c'est vrai, jeune. Il y a une jeune. Ah, oh, c'est vrai, j'ai un droit de donner un tweet, je n'en dois pas de donner un droit.

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Ah, on est à Stan. On est dit, je donne à l'autre.

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Les coûts des blocs sont à 15 piastres plus le moitié-moitié, une piastre. La piastre. On a dit chez Bédouac Alain Barrière. Chez Bédouac, nous, on t'a bien une day, ouais.

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0: Oui. 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

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René, Maya Tibin Rondieu, la radio d'Orson. 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Regardez mes papiers. À 18 888 $. C'est un rôle de Mais toi, Julia, tu es venu, tu es venu, tu es venu, tu es venu, tu es venu, Julia, tu es venu, Puis pour ma jangui, bonne journée Nito, man himna, Daniel, bonne journée Nito, man et nous sommes au rein, mais ouais, que oui, top mon quoi. 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On est mauvais, je suis trop aidé, je me dis, les moutons, ils ne regardent pas les gens.
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Que tu sais, c'est ça, oui, hein. 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On va dire, maman, je vais me dire. 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C'est là. 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C'est pas, mais moi, j'ai dit, tu es là. Et vous, vous êtes bien, bien, bien.

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Seulement des chiffres 8, la quotidienne 08, etc. 18 888, le dernier montant du cumulatif, bloqué au 47e numéro. Bon, écoutez, sinon, tu vas avoir des bonnes choses à investir. Ne te baignes pas, tu vas te mettre dans le pot, Ne te baignes pas, tu vas te mettre dans le pot, Michel, voilà, ne te baignes pas, ni choix de baignes.

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Bon, il y a peut-être un peu de temps, non?

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Ah, elle est à pour regarder tout le monde. Et tu vois, elle est à toi de coucher parce que 145 FM. Sinon, elle est à toi de ça. Magat à Bernette, c'est que tu as dans des bâtiments, sinon, il y a une autre ça. Si, que tu n'as pas de monde à Bernette, tu as dans la nana, et va oui, tu as dans le rythme. Que tu n'as pas de monde à Bernette, et tu as hier, et à Bernette, et oui, tu as dans le rythme. Quoi que je dis, c'est que je suis un peu plus de temps, je suis un peu plus de temps, je suis un peu plus de temps, je suis un peu plus de temps, je suis un peu plus de temps, je suis un peu Je dis à toi de noter à Facebook, je vais te noter une création avec SMG, je vais te noter un designer québécois, je vais te noter une méthode une bonne cause au moyen. Maman, il y a des hounias, je vais te noter un peu de hounias, un des cancers du sang, je vais te noter. Je vais te mettre une 1, 2, 3, 4,

0: Le boulier t'a fait un autre, et tu veux le mettre. Mais vous avez joué le mot, tu as un autre. Mais
1: vous avez joué le mot, et vous
2: avez
1: joué le mot, et vous avez joué le mot. Et vous? Quoi? 10. Non. Avec le mot, quand tu as trouvé le téléphone, tu as eu un numéro 1 et le micro 2. Radio? Non. Qu'est-ce que? Radio?
2: 13.
1: Ah non. Que nous connaissons, nous connaissons dans mon Facebook, mais que c'est carré, je vous connais. Uh-huh. Ça, radio. Ah ah. Qui?
2: 15.
1: Non. Radio.
2: 27.
1: Non. Radio. Ah.
2: Allô?
1: Oui.
0: Quel numéro?
2: 6.
1: Ah?
2: 6.
1: Non. Non.
0: Toi, si.
1: Non, ça. Qu'est-ce que radio? Ah ah.
2: 26.
1: Non. Ok, ben, à côté, je vais te faire un truc qui m'a donné les indices. Radio?
2: 14.
1: Non. Howdy, Mr. Michel, radio?
2: 24?
1: Non. Radio? Qui?
0: Hello?
1: Bon, okay, mais t'as déjà qu'est-ce que tu non? Radio?
2: 20?
1: Non. Ok, mais tu te dis, elle a un à 5 jours, non, on est dans les cadeaux, ou ta maman noire, ou les colliers. Magné, vous avez vu les bracelets. Radio?
2: 19?
1: Non.
0: Je ne sais pas si tu es un peu
1: de temps. Je suis un peu de temps. Je suis un peu de temps. Je suis un peu de
0: temps.
1: Radio?
2: Quoi?
1: Je suis un peu de temps.
0: Je suis un peu de temps.
1: Radio? Qui? Qui? Non. Qu'est-ce que? Radio?
2: 69.
1: Non. Qu'est-ce que? Radio?
2: 56.
1: Non. Radio?
2: 51.
1: Non.
0: Stop, ici, les deux.
1: Radio?

0: Ça, c'est deux.
1: Non. Radio.
2: Radio.
3: Ça, c'est quatre.
1: Non.
4: Ça veut dire c'est un nom, oui.
1: Mais des détails. Radio.
2: 66.
1: Non. Radio.
0: 60.
1: Non. Radio.
0: 4.
1: Non.
4: Trop loin, les amis.
1: Monsieur Nahok. Radio.
5: 117.
1: Non. T'as le radio, oui. 117, yo. Radio.
3: 114.
1: Non. Radio.
5: 59.
1: Non. Radio.
2: 53.
1: Non. Radio.
2: Radio. 55.
1: Non. Radio.
2: Radio. 78.
1: Christine Vachon, t'en détendis.
2: What?
1: Wahada.
4: Vous dites comme un autre, t'en es bien, t'es dit notre monsieur.
1: Ok. Tiens, d'où me hémi, Christine, has me had 1 à 5.
0: Eh, bon.
1: Le numéro 1 à 5.
0: 4.
1: Numéro 4.
4: Numéro
1: 4.
4: Numéro 4.
1: Christine Vachon.
4: Eh, mais non, c'est le numéro 2.
1: Christine Bachon, il y a un collier, mais c'est un manoir long, il n'y a pas de manoir que non. Mais c'est un manoir, ça va aller avec un gilet noir. Christine, c'est un manoir.
0: Ok, merci beaucoup.
1: Ok, merci beaucoup. Ok, merci beaucoup. Ok, merci Michel. Bon, après la nuit, je suis comme ça, Michel.
4: Oui, mais c'est Michel.
1: Tu vis dans Diane à toi?
4: Toi?
1: Toi,
4: dans le tête?
1: Quand on goûte?
4: Oui.
1: Alors, je vis toi? Bon, tu veux ce que? Bon, après que tu dis, vois-tu, non? Eh oui, tu connais, je vais te dire, non, tu as une bonne idée, mais tu peux revenir, tu vas me noyer, non?
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0: C'est Isabelle Boulay, entre ma paix et bâton rouge. Le bingo, c'est aussi, c'est 8 heures. Les cartes sont déjà en vente au studio 3 temps. 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Eh oui, t'es à notre nom. Bingo régulier cumulatif avec des blocs 20 heures. Les cartes seront en vente jusqu'à 19h45. 8h moins quart, c'est pour nous. T'es à Sando, calotte, non. Fait que, oui, t'as et que les cumulatifs, les cumulatifs, 47 numéros, 18 888 $. Après 47 numéros, 3 000 plus les ventes. Après 47 numéros, 3 000 plus les ventes. 8h, bingo, les comptoirs sont ouverts. La livraison se termine à 6h. Que doit se payer nous pour nous les livraisons de 8h. Que doit se payer nous le bingo et 8h. Ça le bingo bingo couche parce que nous retenons. Sur le site Magnotéatre sur le kiosque, nous avons été à Hamstead, nous avons été entre Brochu et Arnaud, avec un abstract Père Divet, je dirais, non. Avec un talon de Mdjé, non, Jacques, avec un émetteur de Yadwa, Bédjé, et ça, nous avons été à Hamstead, non, je dirais, non. Les colliers, les bijoux, les bracelets,
1: Il y a des lamblins.

Moi, on connaît déjà des haïtans, des haïtans, des haïtans, des haïtans, des créations MJ, à quoi on a pas écouté, et oui, très nature, je l'ai dit, non, cher. La grande méthode d'une jatuda, et va haïtans, nature, je l'ai dit, non. Des missions, des pégés tournois. Mais, Twitter, de Facebook, de Twitter, et la création MJ, et oui, très nature, non, cher, MJ, et oui, nature, non. 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entendu les bijoux, vous avez entendu. T'es là, t'es là, t'es là, t'es là, création SMJ, qu'est-ce que nous avons de Facebook. 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Ah, eh, tu connais, hasard, mec, eh, tu mets toi, goûte, eh, ouais, t'as, non, je vais, non, ça, eh, mais toi, tu dis, ouais, t'as, création SMJ, hack, eh, mais toi, ma mouchta, goûte, eh, ouais, t'as, de Facebook, goûte, t'as, ma hadouta, eh, ouais, t'as, non, je vais, non, eh, mais toi, tu dis, une squimatouta, eh, ouais, t'as, ça, hack, y a, t'as, tu dis, matou, le site internet, magnouta, t'es, t'as, non, marché, l'archipel de cette île, que, goûte, mais toi, t'es, t'as, n'y a, t'es, oui, non, je vais, non, ça, et t'as, j'en, d'où, les bichos, que, snou, y'met, toi, nous, y'a, toi, se, met, toi, y'a, nous, t'as, les maquillages, les jeux gonflables, les camions de pompilettes, qu'on a, t'es, les ateliers de crochet, que, snou, les méthodes, y'a, t'as, t'as, les ateliers, les méthodes, eh, oui, t'as, non, je vais, non. Le micro-brasserie en soirée, je trouve la soirée pour la programmation d'aujourd'hui. Il y a un fête à la micro-brasserie en soirée. Ça va être les compis conformes demain concernant les actuelles les activités. Il y a un bateau de croisière d'Allemagne qui va se accoster au quai à 8h du matin demain matin. Après ça, on va jouer. On va faire le tirage tel qu'annoncé à la radio du site CKAU et Facebook Marc-Michel Boiland.

0: Una grenade que David Bernanchier renonce hommage au pêcheur Mendoza Manoury de Petsa de Udagaxiscuda et Vinan. Wainchingé, Nino Michel Dolce. Mionanchi a Teutachan de Nino Nogataka Mado, limite à remplacer tout le monde. Mendoza Manoury de Vinette, Petronet du Country renonce à que. À la madame qui s'est informée concernant la chanson, c'est David Bernanchi. Il y a une tune live aussi. Hommage aux pêcheurs. Troisième appel, Goodness, Radio? Quoi? Allô?
1: Allô?
0: Premier appel. Radio? Deuxième. Ouais, allô? Pourquoi? Quoi? Allô? Bon, est-ce qu'il y a tes deuxièmes appels que t'as nano? Radio? Oui? Bon, merci. Avec la troisième appel, c'est une attaque. Quel est le médecin? C'est quoi, notre rythme? Radio?
1: Allô?
0: Bonjour.
1: Bonjour.
0: Miama?
1: Écoutez.
0: Mr. Miam. Bon, il y a un débat. Bon, il y a ses bijoux. Que tu dis, ah oui, mon pec un coordonné. T'as déjà dit que tu t'as demandé ses bijoux.
1: Ok.
0: T'as déjà dit la télé, mais toi, tu oui, wapachin. Oui, tu t'as demandé les bijoux.
1: Ah, t'as demandé, oui, tu t'as demandé.
0: Ma watch, oui, t'as demandé.
1: Ah,
0: t'as demandé, tata. Ma watch, t'as demandé, si tu as demandé les bijoux de Internet.
1: Création SMG.
0: Pour toi, F.
1: SMG.
0: Bon, avenez-moi de je t'abonne une création avec un SMG. Je t'abonne.
1: MG, oui,
0: MG okay. Je t'abonne. Avenez-moi de. Je dis dans tes Ewai, dans les Facebook ou dans Ewai, je t'abonne. Et que je suis en train de payer.
1: Ok.
0: Un, deux, trois, cinq.
1: Trois.
0: Numéro trois. Agahigahin.
1: Solange.
0: Christiane a dit à la radio.
1: Ok.
0: Le collier d'un un bracelet de Manoiro qui va avec des boucles d'oreilles.
1: Ah, t'as
0: vu? Ah, je
1: suis
0: de Manoiro, non? Je suis de Manoiro.
1: Ok,
0: Bon, nous mettons dans la tannée, Alors, le blanc, et voilà, il a mari n'a été retiré à l'homme, n'a été retiré à l'homme, n'a été retiré à l'homme, ou des hachènes revenus au comptoir, ou à 14h, ou des maloutinam 16h. 18h, vous n'avez pas les livraisons, ou à 968-8523, ou des maloutinam 927-3244. 3244, et 8h, n'a été retiré. Avec bingo régulier avec des blocs ce soir. 15$ du bloc, 1$ moitié-moitié. Avec 20h le bingo, les cartes sont en vente jusqu'à 19h45, 8h moins quart. Alors, on est pour une bonne étation d'eau, à l'autre 8h moins quart. Avec à tirer une reste un strou, non, ça. On est médiat. Et 8h, notre étant, est-ce qu'on te dit, oui, un peu de ça? Tu dis, mais d'autres, est-ce qu'il y a un centre, on a un mouton. Avec les cumulatifs, les cumulatifs, 47 numéros. 18 888 $ plus les ventes de la journée. Et après 47 numéros, c'est 3 000 plus les ventes. 3 000 minimum plus les ventes de la journée. On est une Ewaitan après 47 numéros. Et à nous dire que Ewaitan. Bon, je vais vous donner un nom, je vais vous donner un nom, et que je vais vous mettre les cadeaux. Est-ce qu'à 7h, vous avez eu Ewaitan? Je vais vous donner un nom, et que je vais vous donner un nom. Alors, bonne journée, bonne fin de journée, c'est maintenant.

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Fait que, Tibi Juan, 16h59, Pégé, je reste tout à nous, bienvenue, tu vous donnes un mec, peut-être je te pègue, nous, et voilà, oui, tu connais, je vais être notre chat. Alors, les méthodes, Michik, bon, ma petite, je vais être notre chat, Tima, mon Michik, et voilà, il t'en a, je vais être notre, mon Michik, mon Michik, je vais être notre. Fait que, un bon souper, et oui, tu connais, un bon souper. Alexandre, Alexandre Astor. RDA 2026, Rassemblement des aînés 2026, Matimiko Lagchon, le candidat de la Chinoda et une entreprise, non, ça? Agnémie Dottin, et oui, tu connais. Fait que, tu as beaucoup de choses à faire, tu as des UGB, non, ça? Surprise, surprise, surprise. À quel moment tu es tombé? À quel moment? Son téléphone à droite moi. Ok, un petit peu moins. Alexandre, ligne 1, j'ai ligne 1. Je paye.

0: Hello. Kina, bon, venez, monsieur, répondre. Est-ce que nous nous mourrons? Quand je vais, ligne 1. Bon. Alexandre, un réceptionniste IA, Alexandre.
1: Oui, monsieur, évidemment.
0: Miamine, un réceptionniste IA.
1: Ah, tu m'as dit, pas seulement, tu es dit là, tu m'as trouvé mon téléphone, m'as dit, maintenant, ton signal, pour regarder, tu nous viens de te coucher avec rien.
0: Ah, on a besoin de son téléphone, mais que voit-on du sous-titrage Alexandre de transfert.
1: Bah, tu m'as dit, allez, voyez-vous, le nouveau négatif modèle, le logiciel, tu as dit, un peu de seulement.
0: Ok.
1: Dis-le
0: Ok, est-ce que maintenant Alexandre est autrement dit, puis moi, le mot de samedi, à avoir des tailles à gâter? Oui, tu passes moins.
1: Ah,
0: Ouais. Tu vois, je peux te dire ton chapeau de cowboy.
1: Bien, mon secondaire, quand vous êtes en de seulement, mais oui, je suis venu.

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0: 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annonce, je vais mettre une annonce, je vais mettre une annonce, je vais mettre une annonce, je vais mettre une annonce, je vais mettre une annonce, je vais mettre une Alexandre. Je vais mettre une annonce, je vais mettre une annonce, création SMG. Quoi?
1: Oui.
0: Miama. Bon, je ne te dois pas dire, c'est Alexandre qui meurt. Ah, ouais.
1: Marlène Grégoire.
0: Quel numéro 1, 2, 5
1: 5.
0: Numéro 5. Un escalier, un collier, un petit cœur. Par avoué le cœur, c'est un dernier, mais dans le cœur de l'océan, des havres
1: noirs.
0: Un escalier de rose, une arôme, un tome noir. Par avoué. Ok. Qu'est-ce que tu as trouvé, Marlène?
1: Marlène Grégoire.
0: T'as des thèmes?
1: Des
0: Wahats. Ok, Wahats, c'est un an.
1: Ok,
0: avec Jim Hemwin.
1: Ah, pour les manifestants.
0: Avec Mathieu de Wengatuk.
1: Ouais.
0: Ok, ton adresse?
1: 1061 Matinen.
0: Matinen, ok, je vais te sur ma route.
1: Ok.
0: Ok, je vais te dire que tu as un peu de temps, je vais te dire que tu as
1: Ok,
0: merci.
1: Jamais.
0: Bon, numéro 5, Marlène Grégoire, la rue Matinène. Donc, tu es au 7. Tu as mis ton texte, tu as dit que tu es venu. Oui, c'est une couronne de fleurs ou de branches. Ah, putain, t'as dit où je peux venir, où je peux RDO 2026
1: Robert
0: Valmont, là. Robert Valmont, mais toi, tu es venu, tu es venu, tu es venu, tu es venu, tu es Robert Valmont, tu es venu, tu es venu, tu es venu, tu es venu.
1: Ah,
0: tu es venu, tu es venu, Un autre canon, un de mes noms, le bracelet ou de la haie, ou de la haie,
1: Ok, merci Michel.
0: Wendy.
1: Denis.
0: Ok, Denis, c'est ma haie, tu es coupé, ou un gâteau de barbe, t'en
1: Ok.
0: Denis, voilà, man, je suis comme t'en.
1: Ok, merci.
0: Ok, bye bye.
1: Bye.
0: Bon, Denis, voilà, t'as un peu de point bleu que vous avez donné, on a un peu ça. Et point bleu, nous, dans la haie, t'en. Robert Val, ou t'es non, j'ai gardé ça, mais si je mets mon ami à mes taxes, il y a un nombre 7-6 là-dedans. Donc, nous, t'es non, c'est Robert Val. Bon, merci, mes hauts cadeaux. Avenez, mesdames, nous, c'est un noir, je crois, d'accord. Avec un bracelet de noir, un des mesdames, nous, on est mesdames, l'étoile de mer, et d'adore, un cœur, comme nous, on est mesdames, le bracelet, et oui, oui, tu connais, je vais non. Que à 5h20, on est venu à l'heure. Que dit-il, Hétière? Que à Bidounade, il y a 10 minutes, il est cadouné un peu. Tu es très généreux, donc ça? Un, deux. C'est très généreux. Et oui, nana, un peu ça. Et nous sommes là, nous sommes là, nous sommes là. Bon, ma chère, je vais vous montrer que Bon, ok. Nous mettons maintenant Madame Lynn Charbonneau de Toitau.

0: Voilà, Canada qui est né. Zachary Richard, je vais être dans le chèque. 6h moins quart. Hachika Trunja, 17h44, 5h44, Mac 6h, Bonabno, la livraison. 6h, Bonabno, Canvel Manante et Galucha. 968-85-23-Wahat. Écoutez, ma lieutenant, 927-32-44, 927-32-44, Eva Itana, je vais être dans le chèque. Pour le bingo.
1: Bonne soirée. Bonne fin de journée.

On a quand même pas la seule que j'ai toujours aimé. On aurait eu le bout, dans ça, les gars de chute aux autres, mais nous, ça, et même, oui, t'en as, je dirais, non. Bon, on a eu le bout, on a eu le bout, on a eu le bout, on a eu Tiffany et Michel. On a eu le bout, on a eu le bout, pour le bingo, on a eu le bout, on a eu le bout, on a eu le bout, on a eu le bout, on a eu le bout, on a eu le Ok, ok, mais tu es à téléphone, tu es spontané, nuit de semaine, si je veux dire ça. Ok, ouais, nous, qu'il y a quand même une moutre, on est mis à qui gagne. On est Tiffany et Michel gagne les bracelets, master de l'éviternet. Ok, on est dedans, quand j'ai pu dire, mais tu es à vous, c'est que tu es à vous, tu es à la création MJ, un screen d'eau, parce que tu es à l'éviternet, tu es à l'éviternet. Nous, on a les bracelets, les colis, tu es à moi, nous, ça. Un screen, parce que tu es Je vais me mettre dans le théâtre, je vais me mettre dans le théâtre, je vais me mettre dans le théâtre, je vais me mettre dans le théâtre, je vais me mettre dans le théâtre, je vais me mettre dans le théâtre, je vais me mettre dans le théâtre, marché de l'archipel de Sept-Îles. Nous étions sur la rue des Quais, Père d'hiver, Père d'hiver. Nous étions mis sur entre Arnaud et Macbrochu. C'est une des le quadrilatère, ça. Alors, j'étais mis sur Étan, nous étions sur Étan, je dirais, non. Mais que 8 heures, je vais pas les bateaux, ils vont venir à Ramhat. D'ailleurs, je vais mettre sur les bateaux de croisière Allemagne, tu vois, 8 heures, 8 heures. Je vais mettre sur les bateaux, ça. Alors, je vais mettre sur les bateaux, je vais mettre sur les bateaux, je vais mettre sur Qu'est-ce que tu me dis, l'horaire, et oui, tu sais, il y a des gens qui ont dit, ouais, c'est des médoyennes, t'as dit, toute la journée, les yeux gonflables, maquillage, atelier de crochet, camion et pompier, et oui, tu sais, je dis, non. Tu sais, comme on a un yacht, mais que l'ouverture de la microbrasserie, tu sais, les pouces, tu sais, et oui, tu sais, je dis, non. En continuant, tu sais, comme on a dit, Dieu, simplicité, mais Jacques Pro, Marc Michel Chabot, tout ça, et oui, t'as noté, mais toi, Henrik, tout ça, et t'as ça. Nous sommes tous à Hope et à Wittgen. Nous sommes tous à Wittgen. Nous sommes tous à Wittgen. Cancer du sein, avec une création MJ et tout ça, et oui, c'est une bonne cause, cancer du sein. Bon, maintenant, la livraison va se terminer. Wahad, ma lieutenant, 6 heures, dans 8 minutes, dans 8 minutes. 968-8523, assistez, c'est 968-8523, puis à ma lieutenant, 927-3244. C'est un bingo régulier, cumulatif, avec des blocs. Les cartes vont se terminer en vente à 20h moins quart. 19h45, la fin de la vente des cartes. 8h moins quart pour une bonne danou, et t'as un dos qu'à l'autre, je vais te dire ça, 8h moins quart. Ah, on est mettre les haïtans, les portes vont être barrées à 8h moins quart. Avec la fête, la bande des cartes, puis le bingo il est à 20h. Bon, le cumulatif, 47 numéros, avant 47 numéros, 47 numéros ou avant, 18 888 $ plus les ventes. Après 47 numéros, c'est 3000 plus les ventes, 3000 minimum. Plus les ventes de la soirée, que le bingo il est à 20h ce soir. On est mettre dans une le bingo est à 20h, puis la bande des cartes se termine à 19h45, 8h moins quart. Magas, c'est moi à vendre des garages. J'ai trouvé 28 Blantine, Alphonse, 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
99 et tu t'es nous chèque mando sur le mec, 960-2699. Alphonse Jourdain. Ouais, ben, sur la rue Blandine. Ah, ouais, avec les médias, et ouais, t'as un autre rythme, non.
Que je de venir à terme, nous avons une Michel Volant jusqu'à 19h. Le bingo est à 20h. Et vous dites, Danny Larage, hello, je t'aime.

Hang on, je m'en doute, le bingo qu'on a besoin, nous avons le bingo qu'on a besoin, le bingo est à 20h ce soir, nous avons besoin, c'est un bingo régulier, avec bingo régulier avec les cumulatifs, nous avons avec des blocs. Le cumulatif, c'est 47 numéros pour un certain montant, plus les ventes de la journée, je dirais, non, ça. Et qu'après 47 numéros, $3 000 plus les ventes de la journée. Autrement dit, c'est vous que vous décidez le montant de la carte pleine. Si nous autres, c'est des données, la carte pleine. 3 000 plus les ventes. Mais les tours, les tours, $700, toutes les tours, mais que moitié-moitié, un certain montant, que les livraisons se terminent à 18h aux deux comptoirs, les téléphones, à Wahat, 968-8523, Maliotenam, 927-3244. Que doit se payer pour les livraisons. Puis la vente des cartes se termine à 19h45. Agne 8h moins quart pour Nabendano et Tawashando, Kaluchi, Achigirendo, Strenezretno. Ça, les portes vont être barrées à 19h45. La fin des ventes des cartes. Puis le bingo, il est à 20h. 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

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Marché l'archipel de Seychelles. Bon, nous avons été nous mettons dans la nous Julie Larais, mon rêve. Avec nous, nous avons été en train de nous mettre en train de nous mettre en train de nous mettre en train de nous mettre en train de nous mettre en train de nous mettre en train de nous mettre en 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

On est un beau bonsoir, Raoul Pinette. Tu veux te mettre aussi, et puis nous sommes tout à coup, c'est ça. Et que, on est au taux hit, qu'à tout d'un dernier cumulatif, 18 888 $. Et je crois que c'est une montagne route, le cumulatif. Et que, on est ça. Je crois que c'est une bagnac, deux lignes. Nous, chez ma bébé, c'était tout à coup, dans nous, ça. Et qu'on est, tu vois, pas de suite, c'est qu'à l'eau c'est mes deux ni voir cette dame de nous, c'est gagné non. On va commencer avec le premier tour. Un tour à deux lignes, avec montant gagné 700 $. Préparez-vous lié. Attendez. Hey. On est payé pour ce niveau. Tout c'est un délire, tu as une nuit, je ne sais pas de ça,

Abonnez, vérification faite. J'ai fait tomber une boule, je pense. J'ai vérifié si ce ne serait pas deux boules qui auraient tombé. Mais non, il est vérifié. Premier tour, deux lignes pour 700$. La première boule est déjà montrée à la page Facebook. Pour ceux qui suivent dans la page Facebook de CKAU. Premier numéro, B12. Côte noix chaunuche, B12.